0: Nous demandons de bénir aujourd'hui cette mère bienfaitrice, mais aussi cette mère si puissante qu'elle peut nous envahir, qu'elle peut détruire.
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2: Hola, buenos días. Bienvenidas, bienvenidos.